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0: On débute la journée avec un mélange de soleil et de nuages, mais quelques averses pourraient se développer par moment avec un risque de 60 %. Le vent du sud-est gagnera en intensité vers midi, soufflant à 20 km/h avec des rafales jusqu'à 40. Le mercure grimpera à 23 degrés à l'intérieur des terres, mais plus frais près de la côte avec autour de 14 degrés et l'indice UV sera à 7.
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0: débute la journée avec un mélange de soleil et de nuages, mais quelques averses pourraient se développer par moment avec un risque de 60 %. Le vent du sud-est gagnera en intensité vers midi, soufflant à 20 km/h avec des rafales jusqu'à 40. Le mercure grimpera à 23 degrés à l'intérieur des terres, mais plus frais près de la côte avec autour de 14 degrés et l'indice UV sera à 7.
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0: Bon matin, bon samedi matin chez vous, c'est Renelle Lantaigne avec vous. Et oui, encore comme la tradition le veut, on passe notre petit samedi ensemble. Petite tasse de café, petite tasse de thé, chocolat chaud, tisane, c'est comme vous voulez, ce qui vous fait du bien, en autant que vous passez un beau samedi. Eh bien, comme la tradition le veut, on a les sports, on a la météo, on a bien sûr côté cinéma, on a plein de sujets à discuter ensemble. Et bien sûr, on a toujours notre question week-end que vous pouvez aller répondre sur notre page Facebook. Et vous courez la chance de vous mériter 4 trios et 4 collations glacées du restaurant McDonald's de Bathurst. Le tirage est demain, ici sur nos ondes, à partir de 13h30. Et bien sûr, on accompagne tout ça avec la bonne humeur et la douceur du meilleur de la musique, ici sur les ondes de CJBA.
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0: On débute la journée avec un mélange de soleil et de nuages, mais quelques averses pourraient se développer par moment avec un risque de 60 %. Le vent du sud-est gagnera en intensité vers midi, soufflant à 20 km/h avec des rafales jusqu'à 40. Le mercure grimpera à 23 degrés à l'intérieur des terres, mais plus frais près de la côte avec autour de 14 degrés et l'indice UV sera à 7.
1: À la course, c'est ce matin qu'aura lieu la course 10 km chaleur UNICKLE. Le départ du 10 km aura lieu à 10h au 443 rue principale à Petit Rocher, tandis que le 5 km s'avancera au 259 rue principale à Nigadou. 550 participantes et participants prendront part aux différentes courses. À noter que les dossards peuvent être ramassés au Centre Réal Boudreau ce matin de 7h à 9h30. Les courses pour enfants Mario Boudreau auront lieu après la course du 10 km au Centre Réal Boudreau. Le lieu de rencontre pour cette course sera à l'Arche d'arrivée vers 11h15. Il n'y a aucun frais pour les courses pour enfants et aucune inscription n'est nécessaire. Il y aura le 300 mètres pour les enfants de 1 à 5 ans accompagnés d'un adulte et le 1 km pour les enfants de 6 à 12 ans. Tous les enfants qui participeront aux courses recevront une médaille. L'arrivée est prévue au complexe Réal Boudreau de Beresford et il y aura un dîner spaghetti et les prix de présence remis après l'événement. Les forces policières de la région invitent les automobilistes qui circuleront dans le secteur de naviguer avec prudence. Dans la Ligue de baseball intermédiaire de la vallée de la Miramichi, les Aigles de Tracadie ont débuté leur saison avec une victoire en 4 parties et occupent le 4e et dernier rang de la Ligue. Cela dit, ils n'ont que 2 points de retard derrière la tête et ils reprendront l'action jeudi soir prochain au parc Raoul-Lozier à compter de 20h, alors que les Dodgers de Dalhousie seront les visiteurs. Au hockey junior A, les Timberwolves de Miramichi ont conclu une transaction hier. Ils ont fait l'acquisition de Carson Griffin et d'un choix de 5e ronde 2027 conditionnel des Western Capitals de Summerside. En retour, les Capitals ont reçu les droits des joueurs Brody Molloy, Logan Roop, Aaron Chipp et un choix de 2e ronde 2027, ainsi que des considérations futures. Au club de volleyball Chaleur, les inscriptions se terminent demain pour la saison de Chaleur Volleyball Beach Club. Les places sont limitées et plusieurs catégories sont presque complètes. Également à la course, à noter que pour des raisons incontrôlables, la prochaine édition du demi-marathon de l'Acadie ne sera pas le 5 juillet prochain, mais bien le 12 juillet. Au soccer senior, la Ligue de soccer senior de la Côte-Nord reprendra l'action en fin de semaine avec 2 rencontres. D'abord, le Morden Pumps and Metals Chaleur sera à Edmundston demain après-midi à compter de 16h pour affronter le FC Edmundston. Ensuite, le FC Peninsule sera en visite à Petit Rocher pour y croiser le fer avec le service assurance Tracy Grant Chaleur. Le match débutera à 18h. Et toujours au soccer, le club Soccer Peninsule vous informe qu'une clinique de formation pour arbitres en collaboration avec Soccer Nouveau-Brunswick aura lieu prochainement à Tracadie. C'est une clinique qui sera offerte en mode présentiel. Elle sera offerte le 13 juin prochain de 9h à 17h et ciblera les personnes âgées de 14 ans et plus. La date limite d'inscription est ce lundi. On peut s'inscrire sur le site www.soccernb.powerupsport.com. C'est à le sport régional.

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0: Ici Renelle Lantaigne, voici votre bulletin d'information. Les membres du Parti libéral du Québec sont réunis à Sherbrooke aujourd'hui pour leur conseil général annuel, le dernier grand rassemblement avant les prochaines élections provinciales. Le chef libéral Charles Milliard a profité de l'ouverture des travaux hier pour présenter sa candidate dans Trois-Rivières. Il s'agit de la journaliste et ancienne conseillère municipale Valérie Renaud-Martin. Charles Milliard a également défendu sa vision de la protection du français, affirmant que son plan sera meilleur que celui de la coalition Avenir Québec. Cette déclaration survient alors que le Parti libéral s'oppose au projet de la loi visant à étendre la loi 101 à la formation professionnelle et à l'éducation des adultes. À l'approche de la Coupe du monde de soccer, la FIFA a clarifié sa politique concernant les bouteilles d'eau dans les stades du Canada et des États-Unis. Les partisans pourront apporter une bouteille d'eau en plastique souple scellée en usine d'une capacité maximale de 590 millilitres. En revanche, les bouteilles réutilisables rigides demeurent interdites pour des raisons de sécurité. Cette décision survient après plusieurs critiques, notamment de responsables municipaux de Toronto qui craignaient des problèmes de déshydratation lors des matchs disputés sous de fortes chaleurs. Le Canada resserre temporairement ses règles d'importation de bétail en provenance du Texas. L'Agence canadienne d'inspection des aliments interdit désormais l'entrée de bovins ayant séjourné dans cet État au cours des 21 derniers jours. Ottawa réagit ainsi à la découverte d'un cas de Lucilie, bouchère du Nouveau Monde, une mouche parasite dont les larves peuvent causer d'importantes blessures aux animaux. Il s'agit du premier cas confirmé au Texas depuis près de 60 ans. Sur le plan économique, le producteur d'énergie renouvelable Boralex franchit une nouvelle étape vers son acquisition. La Cour supérieure du Québec a approuvé l'entente conclue avec Brookfield Asset Management et la Caisse. La transaction annoncée en mars est évaluée à 9 milliards de dollars, dettes y comprises. Les actionnaires avaient déjà donné leur feu vert à près de 100 % lors du vote tenu cette semaine. Environnement et changement climatique Canada prévient que l'été 2026 risque d'être plus chaude et plus sec que la normale dans plusieurs régions du pays. Les experts anticipent davantage de vagues de chaleur et un risque accru d'incendies de forêt. Pour le moment, aucun signal météorologique ne laisse présager des précipitations supérieures à la moyenne. Les autorités invitent déjà les municipalités et les citoyens à se préparer à une saison potentiellement difficile. À l'international maintenant, les tensions demeurent vives entre les États-Unis et l'Iran malgré le cessez-le-feu théoriquement en vigueur depuis avril. L'armée américaine affirme avoir abattu 4 drones iraniens qui se dirigeaient vers le détroit d'Ormuz avant de frapper plusieurs sites radars iraniens. En riposte, l'Iran a lancé plusieurs missiles balistiques vers le Koweït et le Bahreïn. Des explosions ont été entendues dans les deux pays et le détroit d'Ormuz demeure l'un des passages maritimes les plus stratégiques au monde pour le transport du pétrole et du gaz naturel, ce qui suscite de vives inquiétudes sur les marchés internationaux. Les conséquences humanitaires du conflit inquiètent également les Nations unies. Le Programme alimentaire mondial estime que la guerre contribue à aggraver l'insécurité alimentaire dans plusieurs régions du globe. Des millions de personnes supplémentaires en Somalie, en Afghanistan et au Sri Lanka éprouvent désormais des difficultés à se nourrir adéquatement. L'organisme prévient que jusqu'à 45 millions de personnes pourraient basculer dans une situation de faim aiguë d'ici la fin du mois. Et chez nous, les pêcheurs de homards de la péninsule acadienne réclament une rencontre urgente avec la ministre fédérale des Pêches. L'Union des pêcheurs des Maritimes affirme que la saison est particulièrement difficile en raison de froid persistant et des faibles prises observées depuis le début du mois de mai. À cela s'ajoute la hausse importante des coûts d'exploitation, notamment pour le carburant et les appâts. Les pêcheurs demandent notamment davantage d'accès à certaines espèces utilisées comme appâts afin de réduire leurs dépenses. Ils souhaitent que la ministre Joanne Thompson se rende directement sur les quais pour constater la situation. Et voilà, c'est ce qui complète votre bulletin d'information de ce samedi 6 juin 2026. On débute la journée avec un mélange de soleil et de nuages, mais quelques averses pourraient se développer par moment avec un risque de 60 %. Le vent du sud-est gagnera en intensité vers midi, soufflant à 20 km/h avec des rafales jusqu'à 40. Le mercure grimpera à 23 degrés à l'intérieur des terres, mais plus frais près de la côte avec autour de 14 degrés et l'indice UV sera à 7.
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5: Bienvenue sur le classique franco d'aujourd'hui, les années 60 et 70, 100% francophone. Merci beaucoup de faire partie de la grande famille des classiques franco. Et à venir dans l'heure, on entendra du Chantal Paris avec Pour vivre ensemble. Vous allez entendre également aussi du Petit Lacanque avec Hello Dolly. Ginette Renault sera là avec Tu es là, la musique de Beau Dommage, celle de René Martel, Un amour qui ne veut pas mourir de 72, Robert Charlebois, Il rêve à Rio de 74. Et on commence l'année 1968 avec Joe Dassin et Siffler sur la colline.
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0: Gros dommage avec Harmonie d'un soir à Châteauguay l'année 1974. C'est ça qui termine la première séquence musicale des classiques franco d'aujourd'hui. Philippe Lacombe, heureux de vous jaser. Il y a du Claude Dubois à venir, Chantal Paris et du Charles Aznavour. Les plaisirs démodés de l'année 72 après ceci.
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0: de l'année 1975, c'est Claude Dubois avec Hibou. Et Claude Dubois, de son vrai nom, c'est Claude André, qui a décidé à un moment donné de dire, ben regarde, on va changer André pour Dubois. Il me semble que Claude Dubois, ça va mieux pogner sur la scène. Puis effectivement, je pense qu'il a eu tout à fait raison de faire ça. Et il a fait un petit peu de télé aussi dans les années 70. On l'a retrouvé d'ailleurs à la barre des émissions Décibel qui a été présentée à la télé de la Société Radio-Canada en 1973. Et si ma mémoire est bonne, du côté de Showbiz qui était présenté à Télémétropole, donc anciennement Canal 10, donc devenu aujourd'hui TVA, en 1975 et 1976. Philippe Lacombe-Bellan, c'est les classiques franco. Il y a du Nicole Martin à venir avec tes yeux. Et Richard Anthony, l'an 2005 de l'année 1969, après ceci.
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4: On débute la journée avec un mélange de soleil et de nuages, mais quelques averses pourraient se développer par moment avec un risque de 60 %. Le vent du sud-est gagnera en intensité vers midi, soufflant à 20 km/h avec des rafales jusqu'à 40. Le mercure grimpera à 23 degrés à l'intérieur des terres, mais plus frais près de la côte avec autour de 14 degrés et l'indice UV sera à 7.
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0: Les fleurs de macadam de Jean-Pierre Ferland de l'année 1962. On va aller faire un tour en 1980. C'est l'année, entre autres, où il y avait des élections canadiennes. En février 1980, les libéraux de Pierre-Éliott Trudeau reprennent le pouvoir avec 146 sièges contre 103 pour les conservateurs de Joe Clark et 32 pour les néo-démocrates. 1980, en mai 1980, le 20 mai, c'était le référendum sur la souveraineté au Québec et 59,5% des Québécois ont rejeté l'idée d'un Québec souverain de René Lévesque. 1980, c'était la sortie du film L'Empire contre-attaque. 1980 a été marqué également par le début de la guerre Iran-Irak. Sortie du film La comédie Y a-t-il un pilote dans l'avion avec Lloyd Bridges et Leslie Nielsen. C'était l'apparition également du Post-it et du Rubik's Cube en 1980. Et en 1980, Ginette Reno nous chantait Tu es là après ceci sur Classique Franco.
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0: De l'année 1965, c'est Guy Boucher et Ginette Sage avec devant le Jukebox. On va aller faire un tour sur la page Facebook de Classique Franco parce que vous savez que vous pouvez faire partie de la grande famille des Classiques Franco. À chaque semaine, on essaie de mettre deux chansons parce que c'est un petit peu difficile là, de mettre deux vidéos parce qu'à l'époque, les vidéos n'étaient pas trop populaires, je vais vous dire, dans les années 60 ou 70. Bien souvent, c'était des extraits de performances live à la télé. Mais on essaie d'en mettre deux de chansons qui vont tourner et que vous allez entendre dans les Classiques Franco. Et je veux saluer, entre autres, Dominique Raté, je veux saluer Hélène Gauthier, je veux saluer Patrick Roy, je veux saluer Geoffroy Hamel, Éric Maillé, Annie Fréchette, Jean-Noël Dupré, je salue également Gervais Lelièvre, je salue aussi Sébastien Prudhomme, Denis Lacoste, je salue également Bernard Roussel et Chantal Baribault, ainsi que Bruno Desrosiers. Je vous dis un immense merci d'avoir cliqué j'aime sur la page Facebook de Classique Franco. La deuxième heure s'en vient. On va entendre du Pierre Lalonde, du France Castel et Gilbert Bécaud après ceci.
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2: On débute la journée avec un mélange de soleil et de nuages, mais quelques averses pourraient se développer par moment avec un risque de 60%. Le vent du sud-est gagnera en intensité vers midi, soufflant à 20 km/h avec des rafales jusqu'à 40. Le mercure grimpera à 23 degrés à l'intérieur des terres, mais plus frais près de la côte avec autour de 14 degrés et l'indice UV sera à 7.
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0: C'est le moment de commencer la deuxième heure des Classiques Franco. Philippe Lacombe, très heureux d'être là pour le plus gros party de la musique francophone partout sur la planète. Les années 60 et les années 70 à venir dans l'heure. On aura du Claude François, il y aura du Sylvain Lelièvre, du Michel Sardou. La musique de Christine Charbonneau avec Censuré de 75, Offenbach, Colin de Blues de 79, du Pierre Lalonde avec Winnipeg de 74. France Gall sera là avec musique de 77 et on commence l'heure avec Gilbert Bécaud, le petit oiseau de toutes les couleurs.
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0: Offenbach et Colin the Blues de l'année 1979. Puis juste avant, on était faire un petit tour à Winnipeg, voir ce qui se passe là-bas, qu'est-ce que ça a l'air avec Pierre Lalonde de l'année 1974. Philippe Lacombe, heureux d'être là. On va construire une maison avec du fil, des aiguilles et du coton. Sincèrement, ça ne doit pas faire une maison solide. Mais France Castel, elle a la bonne réponse et ça s'en vient après ceci.
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10: Ici Renelle Lantigne, voici votre minute de sport de la presse canadienne. On débute au hockey où le Canadien de Montréal est à l'honneur. Nick Suzuki et Cole Caulfield ont tous les deux été récompensés lors de la remise des trophées de la LNH. Le capitaine du tricolore, Nick Suzuki, a remporté le trophée Selk remis au meilleur attaquant défensif du circuit Batman. Il a dominé le scrutin avec 151 des 198 votes de première place. Son coéquipier Cole Caulfield a quant à lui mis la main sur le trophée Lady Bing, remis aux joueurs ayant démontré le meilleur esprit sportif tout en maintenant un haut niveau de performance. Une belle reconnaissance pour deux des piliers de l'organisation montréalaise. Toujours dans le monde du hockey, l'ancien dirigeant Cliff Fletcher est décédé à l'âge de 90 ans. Il avait notamment conduit les Flames de Calgary à la conquête de la Coupe Stanley en 1989 et contribué à la relancer les Maple Leafs de Toronto dans les années

0: secondes à faire pour permettre aux Knicks de l'emporter 105 à 104 face aux Spurs de San Antonio. New York prendra ainsi une avance de 2 à 0 dans la finale de la NBA et signe une 13e victoire consécutive. Les Spurs ont obtenu une dernière occasion de créer l'égalité, mais Victor Wembanyama a raté un tir de 20 pieds à la toute fin. Le troisième match sera présenté lundi au Madison Square Garden. Et au tennis, Alexander Zverev a obtenu son billet pour la finale de Roland-Garros grâce à une victoire de 4 manches contre Jakub Mencić. L'Allemand affrontera Flavio Cobolli, qui a profité du forfait de l'Italien Matteo Arnaldi, victime d'un virus. Et c'est ce qui complète votre minute de sport de la presse canadienne.
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0: 1978, c'est un classique franco de Plastique Bertrand avec Sa plane pour moi. Il y a une petite historique par rapport à cette chanson-là, parce que l'artiste faisait... En fait, il a fait sa première apparition télé, c'était le 6 novembre 1977, avec justement cette chanson-là, Sa plane pour moi. Ça s'est passé lors de l'émission de Michel Drucker, Les rendez-vous du dimanche, et c'est là que la France entière a découvert, entre autres, cet artiste-là, Plastique Bertrand. Et c'est un choix, entre autres, de la coproductrice de l'émission, Françoise Coquet, et aussi de Michel Drucker, parce qu'ils ont reçu le 45 tours, mais ils n'ont jamais rencontré le chanteur. Et sur le passage du premier 45 tours, cette chanson-là figurait en face B. Et en face A, c'était la chanson Pogo Pogo. Et par la suite, les disquaires français ont vu le succès de Sa plane pour moi, mais ils ont dit, regarde, on va inverser l'ordre. On va mettre en face A, Sa plane pour moi, et en face B, Pogo Pogo. Et le 1er décembre, c'est devenu un succès planétaire. Et d'ailleurs, cette chanson-là a été numéro 1 en France, en Belgique, en Allemagne, en Italie, en Australie, en Japon et même en Angleterre et aux États-Unis. La chanson Sa plane pour moi s'est classée au 47e rang des meilleurs vendeurs de vente aux États-Unis dans les années 70. Philippe Lacombe est là pour le classique franco dans un instant. On s'en va faire un tour en 1979 avec la musique de Michel Sardou après ceci.
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2: On débute la journée avec un mélange de soleil et de nuages, mais quelques averses pourraient se développer par moment avec un risque de 60 %. Le vent du sud-est gagnera en intensité vers midi, soufflant à 20 km/h avec des rafales jusqu'à 40. Le mercure grimpera à 23 degrés à l'intérieur des terres, mais plus frais près de la côte avec autour de 14 degrés et l'indice UV sera à 7. La saison des feux de forêt de 2026 est maintenant en cours. Les avis de brûlage sont mis à jour quotidiennement à 14 heures pendant la saison des incendies de forêt. 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

0: de l'année 1978 sur Classique Franco. Dans un instant, on va avoir un coffre de cendres de l'année 1976. 1976 a été marqué par, entre autres, la première de la série La Femme Bionique avec Lindsay Warner en janvier 1976. Il y a Joe Clark qui devient chef du Parti conservateur du Canada en février 1976. On abolit aussi en 1976 la peine de mort au Canada. Il y a le Canadien de Montréal qui remporte sa 19e Coupe Stanley contre les Flyers de Philadelphie. La chanson Disco Ducks de Rick Dees entre sur les palmarès. Décès du leader communiste chinois Mao Tse-tung en 1976. Le téléroman, un des téléromans les plus populaires en 1976 était du Tac au Tac avec Michel Forgette dans le rôle de Mario Duquette avec ses fameux vestons à carreaux. On inaugure la tour du CN à Toronto. On écoutait également la série Grand-Papa. Et en 1976, Sylvain Lelièvre nous chantait Marie-Hélène sur Classique Franco après ceci.
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0: Normand avec la balade des gens heureux de l'année 1978. Et c'est comme ça que se termine le classique franco d'aujourd'hui sur la Superstation. Ici Philippe Lacombe, je vous remercie beaucoup d'avoir été là. Je vous donne bien sûr ma bénédiction musicale. Passez une très bien belle et bonne. Et on se reparle prochainement. D'ici là, je vous dis spiddly-doo-dye!
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3: Ici Claude Simard. Aujourd'hui à l'émission, Paul Piché, né le 5 septembre 1953 à Montréal, auteur, compositeur, interprète, qui a commencé sa carrière comme chansonnier dans les années 1970. En 1977, il obtient un disque platine, plus de 100 000 copies vendues pour son premier album, À qui appartient le beau temps. Il reçoit un coup de main d'ailleurs sur cet album de plusieurs membres de Beau Dommage, également de Serge Fiori. De ce premier album, voici Mon Joe et Heureux d'un printemps à vedette du jour sur CJVA FM.

Aujourd'hui, à vedette du jour, notre artiste Paul Piché, à la suite de l'échec du oui au référendum, il se retire pour écrire L'escalier qui sortira au début de l'année 1980. Ça demeure, selon plusieurs, son meilleur album. Voici donc la pièce-titre L'escalier et J'aurais jamais mis 18 ans à vedette du jour.

Vedette du jour, notre artiste aujourd'hui, Paul Piché. Ici Claude Simard. Merci d'avoir été là. Je vous dis à la prochaine. Et on va se quitter avec une pièce qui a été fort populaire sur nos ondes durant les années 90. Voici Cochez oui, cochez non.

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1: Cette semaine, au cinéma dans la région, ben, ça promet vraiment un mélange d'action, de rire, de suspense et même de petites réflexions profondes. Alors, d'abord, du côté du cinéma du centre de Caraquet, on met le paquet avec plusieurs films à l'affiche tout au long de la semaine et on retrouve le grand retour de Les Maîtres de l'Univers. C'est une aventure fantastique qui domine la programmation du vendredi jusqu'au mardi. Et c'est le genre de film qui est parfait pour les amateurs d'action. Pour ceux qui préfèrent rire un peu, ben, il y a le film de peur, une comédie vraiment satirique qui joue avec les codes du film d'horreur, mais d'une version humoristique. Pour les amateurs de mystère et d'ambiance peut-être un petit peu plus dérangeante, là, je vous dirais le genre de backroom, les arrières-salles qui vous proposent un suspense fantastique qui joue sur les univers étranges et intrigants. Et dimanche, on ajoute une nouveauté intéressante, Kero. Un film d'essai qui vient de donner une genre de petite touche plus artistique à la programmation. Et dès lundi, place un nouveau titre à pied. Oui, c'est un documentaire qui promet vraiment une approche beaucoup plus humaine et réaliste. Et maintenant, du côté du cinéma Péninsule de Tracadie, on mise aussi sur une belle variété là pour la semaine du 5 au 11 juin. Alors, en nouveauté, on retrouve encore une fois Les Maîtres de l'Univers, mais aussi la comédie parodique Film de peur, qui semble être pas mal un peu partout là cette semaine. Et pour ceux qui suivent les films déjà en salle, il y a toujours Le Soutien de famille, la comédie Les Moutons détectives et le suspense Obsession. Bon, il y a quand même un peu de tout là pour tous les goûts, pour tout le monde. Alors que vous soyez amateur de rire, de tension ou même de divertissement un petit peu plus léger, vraiment cette semaine, on vous offre un peu de tout au cinéma du centre de Caraquet et au cinéma Péninsule de Tracadie. On débute la journée avec un mélange de soleil et de nuages, mais quelques averses pourraient se développer par moment avec un risque de 60%. Le vent du sud-est gagnera en intensité vers midi, soufflant à 20 km/h avec des rafales jusqu'à 40. Le mercure grimpera à 23 degrés à l'intérieur des terres, mais plus frais près de la côte avec autour

0: de 14 degrés et l'indice UV sera à 7.
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1: Ben, comme vous le savez, on en a parlé tantôt, c'est la journée qu'on célèbre les cinéparcs. Alors là, je me suis dit, pourquoi pas parler de ce petit bijou-là qu'on a ici dans la région, qu'on est choyé d'en avoir encore un, parce que, comme je l'ai mentionné, ils se font rares. Et en fin de semaine, qu'est-ce qu'on a pour vous? Eh ben, on a à la programmation la comédie Le soutien de famille, suivi du film Michael, bien sûr Michael Jackson. Et je vous rappelle que les projections en version française ont lieu les vendredis et samedis, tandis que la version anglaise va être présentée dimanche, le 7 de juin. Donc, si vous avez envie de voir la version anglophone, mais ça se passe le dimanche. Et, bon, ben, vous le savez, hein, vous devez vous rendre là. Et c'est ça le bonheur d'arriver là avec vos petites couvertures, des oreillers pour ceux-là qui sont comme moi, qui tombent endormis après les premiers 5 minutes. Et là, il y a l'odeur de hot dog, puis de popcorn, puis de rondelles d'oignon, puis toute la malbouffe qu'on aime tellement dans ces moments-là. C'est sûr qu'il y a sûrement des options santé, mais c'est pas ceux-là qu'on veut ben souvent. On veut les chips, on veut les popcorn, on veut les rondelles d'oignon. On veut là ce qu'on dit qu'on se prive à la maison, mais là, c'est une exception, c'est une gâterie. Alors, je vous rappelle que ce soir et même demain, ben vous avez toujours l'option du Cinéparc Satellite.

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1: Ici Renaud Lantaigne, voici votre bulletin d'information. Les membres du Parti libéral du Québec sont réunis à Sherbrooke aujourd'hui pour leur conseil général annuel, le dernier grand rassemblement avant les prochaines élections provinciales. Le chef libéral Charles Milliard a profité de l'ouverture des travaux hier pour présenter sa candidate dans Trois-Rivières. Il s'agit de la journaliste et ancienne conseillère municipale Valérie Renaud-Martin. Charles Milliard a également défendu sa vision de la protection du français, affirmant que son plan sera meilleur que celui de la coalition Avenir Québec. Cette déclaration survient alors que le Parti libéral s'oppose au projet de la loi visant à étendre la loi 101 à la formation professionnelle et à l'éducation des adultes. À l'approche de la Coupe du monde de soccer, la FIFA a clarifié sa politique concernant les bouteilles d'eau dans les stades du Canada et des États-Unis. Les partisans pourront apporter une bouteille d'eau en plastique souple scellée en usine d'une capacité maximale de 590 millilitres. En revanche, les bouteilles réutilisables rigides demeurent interdites pour des raisons de sécurité. Cette décision survient après plusieurs critiques, notamment de responsables municipaux de Toronto qui craignaient des problèmes de déshydratation lors des matchs disputés sous de fortes chaleurs. Le Canada resserre temporairement ses règles d'importation de bétail en provenance du Texas. L'Agence canadienne d'inspection des aliments interdit désormais l'entrée de bovins ayant séjourné dans cet État au cours des 21 derniers jours. Ottawa réagit ainsi à la découverte d'un cas de Lucili, bouchère du Nouveau Monde, une mouche parasite dont les larves peuvent causer d'importantes blessures aux animaux. Il s'agit du premier cas confirmé au Texas depuis près de 60 ans. Sur le plan économique, le producteur d'énergie renouvelable Boralex franchit une nouvelle étape vers son acquisition. La Cour supérieure du Québec a approuvé l'entente conclue avec Brookfield Asset Management et la Caisse. La transaction annoncée en mars est évaluée à 9 milliards de dollars, dettes y comprises. Les actionnaires avaient déjà donné leur feu vert à près de 100% lors du vote tenu cette semaine. Environnement et changement climatique Canada prévient que l'été 2026 risque d'être plus chaude et plus sec que la normale dans plusieurs régions du pays. Les experts anticipent davantage de vagues de chaleur et un risque accru d'incendies de forêt. Pour le moment, aucun signal météorologique ne laisse présager des précipitations supérieures à la moyenne. Les autorités invitent déjà les municipalités et les citoyens à se préparer à une saison potentiellement difficile. À l'international maintenant, les tensions demeurent vives entre les États-Unis et l'Iran malgré le cessez-le-feu théoriquement en vigueur depuis avril. L'armée américaine affirme avoir abattu 4 drones iraniens qui se dirigeaient vers le détroit d'Ormuz avant de frapper plusieurs sites radars iraniens. En riposte, l'Iran a lancé plusieurs missiles balistiques vers le Koweït et le Bahreïn. Des explosions ont été entendues dans les deux pays et le détroit d'Ormuz demeure l'un des passages maritimes les plus stratégiques au monde pour le transport du pétrole et du gaz naturel, ce qui suscite de vives inquiétudes sur les marchés internationaux. Les conséquences humanitaires du conflit inquiètent également les Nations unies. Le Programme alimentaire mondial estime que la guerre contribue à aggraver l'insécurité alimentaire dans plusieurs régions du globe. Des millions de personnes supplémentaires en Somalie, en Afghanistan et au Sri Lanka éprouvent désormais des difficultés à se nourrir adéquatement. L'organisme prévient que jusqu'à 45 millions de personnes pourraient basculer dans une situation de faim aiguë d'ici la fin du mois. Et chez nous, les pêcheurs de homards de la péninsule acadienne réclament une rencontre urgente avec la ministre fédérale des Pêches. L'Union des pêcheurs des Maritimes affirme que la saison est particulièrement difficile en raison de froid persistant et des faibles prises observées depuis le début du mois de mai. À cela s'ajoute la hausse importante des coûts d'exploitation, notamment pour le carburant et les appâts. Les pêcheurs demandent notamment davantage d'accès à certaines espèces utilisées comme appâts afin de réduire leurs dépenses. Ils souhaitent que la ministre Joanne Thompson se rende directement sur les quais pour constater la situation. Et voilà, c'est ce qui complète votre bulletin d'information de ce samedi 6 juin 2026. Une journée de mélange de soleil et de nuages, mais quelques averses pourraient se développer par moment avec un risque de 60 %. Le vent du sud-est gagnera en intensité vers midi, soufflant à 20 km/h avec des rafales jusqu'à 40. Le mercure grimpera à 23 degrés à l'intérieur des terres, mais plus frais près de la côte autour de 14 degrés et l'indice UV sera à 7. Cette nuit, le ciel restera généralement nuageux. Le risque d'averses persiste en soirée avant que la pluie ne s'installe de façon intermittente vers minuit. On attend environ 5 mm de précipitation avec un minimum de 11 degrés. Pour dimanche, le soleil prendra congé, la pluie sera au rendez-vous. Alors, à prévoir une journée bien arrosée, une bonne partie de la journée avec pluie intermittente et possibilité d'orage par moment. On prévoit entre 5 à 10 mm de précipitation. Les vents tourneront au nord en après-midi à 30 km/h avec des rafales pouvant atteindre 50. Température maximale de 15 degrés et un indice UV de 1.
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1: Oh là là, ça c'est cool. Juin, l'été s'installe enfin. DJ Bob en culotte courte pour 2-3 mois minimum. Top succès, saveur popsicle aux bananes kiwi cette année, j'ai décidé. Bienvenue. On s'en va sur le patio, OK? Et bien entouré en plus, Shaggy, Jennifer Lopez, Ed Sheeran, Khaled et...

cette semaine, Robert Birch, un Britannique de Londres, né le 11 juin 61, ça fait 65 ans, était membre des Stereo MCs des années 90, Connected. Et la chanteuse Penny Ford, aussi une star vocale des années 90, originaire de Cincinnati, 62 ans, Penny Ford, chanteuse de Snap.

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1: Une journée de mélange de soleil et de nuages, mais quelques averses pourraient se développer par moment avec un risque de 60 %. Le vent du sud-est gagnera en intensité vers midi, soufflant à 20 km/h avec des rafales jusqu'à 40. Le mercure grimpera à 23 degrés à l'intérieur des terres, mais plus frais près de la côte autour de 14 degrés et l'indice UV sera à 7. Cette nuit, le ciel restera généralement nuageux. Le risque d'averses persiste en soirée avant que la pluie ne s'installe de façon intermittente vers minuit. On attend environ 5 mm de précipitation avec un minimum de 11 degrés. Pour dimanche, le soleil prendra congé, la pluie sera au rendez-vous. Alors, à prévoir une journée bien arrosée, une bonne partie de la journée avec pluie intermittente et possibilité d'orage par moment. On prévoit entre 5 à 10 mm de précipitation. Les vents tourneront au nord en après-midi à 30 km/h avec des rafales pouvant atteindre 50. Température maximale de 15 degrés et un indice UV de 1.
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3: À la course, c'est ce matin qu'aura lieu la course 10 km chaleur UNICKLE. Le départ du 10 km aura lieu à 10h au 443 rue principale à Petit Rocher, tandis que le 5 km s'avancera au 259 rue principale à Nigadou. 550 participantes et participants prendront part aux différentes courses. À noter que les dossards peuvent être ramassés au Centre Réal Boudreau ce matin de 7h à 9h30. Les courses pour enfants Mario Boudreau auront lieu après la course du 10 km au Centre Réal Boudreau. Le lieu de rencontre pour cette course sera à l'Arche d'arrivée vers 11h15. Il n'y a aucun frais pour les courses pour enfants et aucune inscription n'est nécessaire. Il y aura le 300 mètres pour les enfants de 1 à 5 ans accompagnés d'un adulte et le 1 km pour les enfants de 6 à 12 ans. Tous les enfants qui participeront aux courses recevront une médaille. L'arrivée est prévue au complexe Réal Boudreau de Beresford et il y aura un dîner spaghetti et les prix de présence remis après l'événement. Les forces policières de la région invitent les automobilistes qui circuleront dans le secteur de naviguer avec prudence. Dans la Ligue de baseball intermédiaire de la vallée de la Miramichi, les Aigles de Tracadie ont débuté leur saison avec une victoire en 4 parties et occupent le 4e et dernier rang de la Ligue. Cela dit, ils n'ont que 2 points de retard derrière la tête et ils reprendront l'action jeudi soir prochain au parc Raoul-Lozier à compter de 20h, alors que les Dodgers de Dalhousie seront les visiteurs. Au hockey junior A, les Timberwolves de Miramichi ont conclu une transaction hier. Ils ont fait l'acquisition de Carson Griffin et d'un choix de 5e ronde 2027 conditionnel des Western Capitals de Summerside. En retour, les Capitals ont reçu les droits des joueurs Brody Molloy, Logan Roop, Aaron Chipp et un choix de 2e ronde 2027, ainsi que des considérations futures. Au club de volleyball Chaleur, les inscriptions se terminent demain pour la saison de Chaleur Volleyball Beach Club. Les places sont limitées et plusieurs catégories sont presque complètes. Également à la course, à noter que pour des raisons incontrôlables, la prochaine édition du demi-marathon de l'Acadie ne sera pas le 5 juillet prochain, mais bien le 12 juillet. Au soccer senior, la Ligue de soccer senior de la Côte-Nord reprendra l'action en fin de semaine avec 2 rencontres. D'abord, le Morden Pumps and Metals Chaleur sera à Edmundston demain après-midi à compter de 16h pour affronter le FC Edmundston. Ensuite, le FC Peninsula sera en visite à Petit Rocher pour y croiser le fer avec le service assurance Tracy Grant Chaleur. Le match débutera à 18h. Et toujours au soccer, le club Soccer Peninsula vous informe qu'une clinique de formation pour arbitres en collaboration avec Soccer Nouveau-Brunswick aura lieu prochainement à Tracadie. C'est une clinique qui sera offerte en mode présentiel. Elle sera offerte le 13 juin prochain de 9h à 17h et ciblera les personnes âgées de 14 ans et plus. La date limite d'inscription est ce lundi. On peut s'inscrire sur le site www.soccernb.powerupsport.com. C'est le sport régional.
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6: On peut quasiment dire que les blockbusters de l'été sont commencés à partir de cette semaine. Les maîtres de l'univers, la principale nouveauté. Dans les cinémas, Netflix, Jennifer Lopez aussi un film. On a notre chronique tantôt. J-Lo, justement, à la suite du Top Party. Simply Red. Et comme promis, deux fois Shaggy. Ça commence maintenant, Sexy Lady.

0: La principale nouveauté cette semaine, Les Maîtres de l'Univers, film spectaculaire d'aventure fantastique du réalisateur Travis Knight qui vit un rêve d'enfant, c'est-à-dire faire un film avec ses jouets Mattel préférés. C'est le Britannique Nicholas Galitzine dans le rôle principal du prince Adam dit E-Man qui a été séparé pendant 15 ans de son épée du pouvoir et retourne à Eternia où le monde est brisé par le maléfique Skeletor joué par Jared Leto. Certains cinémas offrent le saut de popcorn géant maître de l'univers, de quoi ravir une famille de 6. La comédie satirique, film de peur 6 aussi après 13 ans d'absence. On retrouve l'humour, les parodies des différents films d'horreur depuis 2013. Et la publicité le dit, pas de limite. Et sur Netflix, Jennifer Lopez revient cette semaine dans une comédie romantique, Office Romance. Elle joue la PDG d'une compagnie aérienne où il est strictement défendu de fréquenter ses collègues, une règle stricte. Jusqu'au jour où le nouvel et bel avocat arrive dans la compagnie, on devine la suite de l'histoire. Brett Goldstein, acteur humoriste, partage la vedette de cette comédie romantique Office Romance, aussi maintenant disponible sur Netflix avec Jennifer Lopez. Bon cinéma!
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0: Une journée de mélange de soleil et de nuages, mais quelques averses pourraient se développer par moment avec un risque de 60 %. Le vent du sud-est gagnera en intensité vers midi, soufflant à 20 km/h avec des rafales jusqu'à 40. Le mercure grimpera à 23 degrés à l'intérieur des terres, mais plus frais près de la côte autour de 14 degrés et l'indice UV sera à 7. Cette nuit, le ciel restera généralement nuageux. Le risque d'averses persiste en soirée avant que la pluie ne s'installe de façon intermittente vers minuit. On attend environ 5 mm de précipitation avec un minimum de 11 degrés. Pour dimanche, le soleil prendra congé, la pluie sera au rendez-vous. Alors, à prévoir une journée bien arrosée, une bonne partie de la journée avec pluie intermittente et possibilité d'orage par moment. On prévoit entre 5 à 10 mm de précipitation. Les vents tourneront au nord en après-midi à 30 km/h avec des rafales pouvant atteindre 50. Température maximale de 15 degrés et un indice UV de 1.
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l'impression de toutes sortes en juin. Qui va à son bal accompagné? Qui part en vacances? Qui déménage dans sa nouvelle place, maison, appartement, condo? Qui veut l'été officiellement le 21? Amenez-en. Et qui va regarder les matchs de la FIFA? C'est parti, 3, 2, 1, go avec Shakira. 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

0: de Marilyn Monroe. Elle aurait eu 100 ans le 1er juin, un événement sans rose et un gâteau au Chinese Theater dans le vieux Hollywood le jour de l'anniversaire. Il y a l'exposition aussi qui est ouverte au Musée du cinéma de Los Angeles avec des costumes, robes, accessoires, des photos et une vente aux enchères avec des photos inédites prises durant le tournage de son dernier film qu'elle n'a jamais complété et aussi les pages du scénario à noter de la griffe de Marilyn Monroe. Imagine le prix de ça. Vente aux enchères pour les 100 ans de Marilyn, divine Marilyn.
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0: Une journée de mélange de soleil et de nuages, mais quelques averses pourraient se développer par moment avec un risque de 60 %. Le vent du sud-est gagnera en intensité vers midi, soufflant à 20 km/h avec des rafales jusqu'à 40. Le mercure grimpera à 23 degrés à l'intérieur des terres, mais plus frais près de la côte autour de 14 degrés et l'indice UV sera à 7. Cette nuit, le ciel restera généralement nuageux. Le risque d'averses persiste en soirée avant que la pluie ne s'installe de façon intermittente vers minuit. On attend environ 5 mm de précipitation avec un minimum de 11 degrés. Pour dimanche, le soleil prendra congé, la pluie sera au rendez-vous. Alors, à prévoir une journée bien arrosée, une bonne partie de la journée avec pluie intermittente et possibilité d'orage par moment. On prévoit entre 5 à 10 mm de précipitation. Les vents tourneront au nord en après-midi à 30 km/h avec des rafales pouvant atteindre 50. Température maximale de 15 degrés et un indice UV de 1.
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Que font les vedettes du Québec quand ça chante pas ou ça joue pas dans une série télé? Ça rénove. Caroline Néron va rénover son chalet des Laurentides sur Crave. 10 épisodes dès le 26 août. Le chalet de Caro. On va tout aller faire un tour. Laura Bannigan, Self Control, Top 80 après Blake Shelton et Pitbull.

0: succès.
1: BBB comme beau bordel. La mise en vente des billets de Céline Dion, les supplémentaires à Paris, faut être faite fort et très patient si on va endurer cette mise en vente de billets. Un peu la même chose aussi pour la finale de la FIFA le 19 juillet prochain. On ne sait pas les équipes qui vont être finalistes. On sait c'est qui le show de la mi-temps. Shakira et aussi Madonna. Grosse exposition mondiale pour les deux chanteuses.
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s'appelle décélérer, réduire la vitesse, prendre ça plus mollo. C'est le mois de juin, les derniers jours du printemps, avant une date officielle d'été, dimanche 21. Même jour que la fête des pères. Deux raisons d'avoir du fun et d'écouter un top party qui deviendra encore cet été le beach party avec le pelo de la playa. Merci d'avoir écouté aujourd'hui. Bon week-end, voici Ricardo.

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2: Une journée de mélange de soleil et de nuages, mais quelques averses pourraient se développer par moment avec un risque de 60%. Le vent du sud-est gagnera en intensité vers midi, soufflant à 20 km/h avec des rafales jusqu'à 40. Le mercure grimpera à 23 degrés à l'intérieur des terres, mais plus frais près de la côte autour de 14 degrés et l'indice UV sera à 7. Cette nuit, le ciel restera généralement nuageux. Le risque d'averses persiste en soirée avant que la pluie ne s'installe de façon intermittente vers minuit. On attend environ 5 mm de précipitation avec un minimum de 11 degrés. Pour dimanche, le soleil prendra congé, la pluie sera au rendez-vous. Alors, à prévoir une journée bien arrosée, une bonne partie de la journée avec pluie intermittente et possibilité d'orage par moment. On prévoit entre 5 à 10 mm de précipitation. Les vents tourneront au nord en après-midi à 30 km/h avec des rafales pouvant atteindre 50. Température maximale de 15 degrés et un indice UV de 1.
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0: Une journée de mélange de soleil et de nuages, mais quelques averses pourraient se développer par moment avec un risque de 60 %. Le vent du sud-est gagnera en intensité vers midi, soufflant à 20 km/h avec des rafales jusqu'à 40. Le mercure grimpera à 23 degrés à l'intérieur des terres, mais plus frais près de la côte autour de 14 degrés et l'indice UV sera à 7. Cette nuit, le ciel restera généralement nuageux. Le risque d'averses persiste en soirée avant que la pluie ne s'installe de façon intermittente vers minuit. On attend environ 5 mm de précipitation avec un minimum de 11 degrés. Pour dimanche, le soleil prendra congé, la pluie sera au rendez-vous. Alors, à prévoir une journée bien arrosée, une bonne partie de la journée avec pluie intermittente et possibilité d'orage par moment. On prévoit entre 5 à 10 mm de précipitation. Les vents tourneront au nord en après-midi à 30 km/h avec des rafales pouvant atteindre 50. Température maximale de 15 degrés et un indice UV de 1.
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1: Cette nuit, le ciel restera généralement nuageux. Le risque d'averse persiste en soirée avant que la pluie s'installe de façon intermittente vers minuit. On attend environ 5 mm de précipitation, minimum de 11 degrés. Et pour demain, dimanche, le soleil prendra congé. La pluie sera au rendez-vous, alors prévoyez une journée bien arrosée. Une bonne partie de la journée avec pluie intermittente et possibilité d'orage par moment. On prévoit entre 5 à 10 mm de précipitation. Les vents tourneront au nord en après-midi à 30 km/h avec des rafales pouvant atteindre 50. Température maximale de 15 degrés, indice UV de 1.
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0: Cette nuit, le ciel restera généralement nuageux. Le risque d'averse persiste en soirée avant que la pluie s'installe de façon intermittente vers minuit. On attend environ 5 mm de précipitation, minimum de 11 degrés. Et pour demain, dimanche, le soleil prendra congé. La pluie sera au rendez-vous, alors prévoyez une journée bien arrosée. Une bonne partie de la journée avec pluie intermittente et possibilité d'orage par moment. On prévoit entre 5 à 10 mm de précipitation. Les vents tourneront au nord en après-midi à 30 km/h avec des rafales pouvant atteindre 50. Température maximale de 15 degrés. Indice UV de 1.
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1: Cette nuit, le ciel restera généralement nuageux. Le risque d'averse persiste en soirée avant que la pluie s'installe de façon intermittente vers minuit. On attend environ 5 mm de précipitation, minimum de 11 degrés. Et pour demain, dimanche, le soleil prendra congé. La pluie sera au rendez-vous, alors prévoyez une journée bien arrosée. Une bonne partie de la journée avec pluie intermittente et possibilité d'orage par moment. On prévoit entre 5 à 10 mm de précipitation. Les vents tourneront au nord en après-midi à 30 km/h avec des rafales pouvant atteindre 50. Température maximale de 15 degrés, indice UV de 1.
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3: et c'est parti pour un autre classique pop les années 80, 90, 2000. Ici Philippe Lacombe, très heureux de vous retrouver et je suis particulièrement en grande forme parce que la musique sera super bonne aujourd'hui avec du John Cougar Mellencamp, Hurt So Good. On aura du Phil Collins, Susurio dans le montage, Vintage, Real McCoy, Village People, Alexandra Stan, Two Unlimited. Et on commence avec No Mercy, Where Do You Go de l'année 1996.
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hommage vintage qui se termine par du Real McCoy Another Night de l'année 1994 sur la Superstation ce petit dimanche. Phil Lacombe, heureux d'être là. Je vous dis un immense merci d'être bien présent à tous les dimanches pour le show des années 80, 90, 2000. Parfois un petit clin d'œil à la musique d'aujourd'hui et parfois un petit coucou à la musique des années 70. C'est le classique franco présenté sur la Superstation. Il y a du Bryan Adams à venir avec Can't Stop This Thing We Started et du Michel Pagliaro, J'entends frapper après ceci.

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0: 1982, Rock the Casbah avec The Clash. Dans un instant, on va aller faire un tour en 1985 et c'est l'année, entre autres, où Michael Jordan est nommé recrue de l'année dans la NBA. Sortie du film Back to the Future avec Michael J. Fox. 1985, le jeu vidéo le plus hot était Mario Bros. Sur Nintendo. Au 27e Grammy Awards, la chanson de l'année What's Love Got to Do With It de Tina Turner. Et en 1985, Phil Collins nous chantait Susurio après ceci.
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0: Box Closer Together de l'année 1987. Je vais aller faire un tour sur le Facebook de Classic Pop et je vais aller voir un petit peu les gens qui ont cliqué j'aime sur le Facebook de Classic Pop. Entre autres, salutations à Nathalie Aubry, salutations à Bruno Desrosiers, salutations à Mylène Quintin, à Maurice Lavoie, salutations également à Francis Boissonneau, salutations aussi à Sylvie Bélanger, salutations à Yves Bourassa et salutations également à Luc Guérard et Julie Couture. Je vous dis un immense merci d'avoir cliqué j'aime sur le Facebook de Classic Pop. Dans un instant, on aura la deuxième heure des Classic Pop et on va commencer l'heure avec New Order et Bizarre Love Triangle après ceci.
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0: go. On commence la deuxième heure des Classic Pop. Philippe Lacombe, très heureux d'être là. Le plus gros party de l'univers, ça se passe ici, dans votre station de radio. On va entendre du Eurythmics avec Wool All I Toot 85, du Roxette Dangerous. On aura du Prince avec 1999, la musique de Culture Beat Mr. Vane de l'année 93. Ça sera dans le montage vintage. Avec de Europe Final Countdown, avec un beat disco, Patrick Hernandez, Born to be Alive. Ça, c'était l'hymne national des parties de sous-sol à l'époque. La grosse question existentielle de 93, Ottawa avec What is Love, et de l'année 86, on commence le montage vintage. Montez bien haut le volume de votre radio, c'est New Order et Bizarre Love Triangle.
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0: que ça me rappelle l'époque dance des années 90. Ça, c'était populaire, cette chanson-là. C'était numéro un, d'ailleurs, cette chanson-là au Canada. C'est Culture Beat avec Mr. Vain, puis c'était aussi la chanson la plus demandée, je pense, dans les discothèques de l'époque, dans les bars. Il y a du Midnight All à venir avec Beds Are Burning de 88 après ceci sur la Superstation.
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0: Je vais vous prendre une crêpe au sucre avec une bière.
1: Ah non, non, non, je m'excuse, monsieur. Nous ne faisons pas cela ici, vous êtes trompé d'établissement. Vous avez toutes nos crêpes sur la carte.
0: Vous avez de la pâte? Vous avez du sucre? Alors avec la pâte, vous faites une crêpe, puis vous mettez du sucre dessus.

0: Riot, come on, fill the noise de l'année 1983. On s'en va vers l'année 85 avec Eurythmics après ceci.
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vois, le monde se divise en deux catégories. Ceux qui ont un pistolet chargé et ceux qui creusent. Toi, tu creuses.

0: La musique de Prince 1999. Prince qui est décédé le 21 avril 2016 à l'âge de 57 ans. C'est un classique pop, ça, de l'année 1982. On va aller faire un tour en 1989. 1989 a été marqué par Guy Lafleur qui est de retour comme joueur au Forum de Montréal. Cette fois, c'est dans l'uniforme des Rangers de New York et il compte 2 buts, récolte 1 passe. C'était la victoire des Rangers de New York à l'époque. Les Flames de Calgary remportent la Coupe Stanley, première de leur histoire contre le Canadien de Montréal. Ouverture du Sky Dome de Toronto. 1989 est marquée par la mode qui fait place aux couleurs fluo. Il y a au baseball les Aces d'Oakland qui remportent la Série mondiale contre les Giants de San Francisco. Le hit de l'été en 89, c'était la Lambada. Et en 1989, Roxette nous chantait Dangerous après ceci.
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0: Punch to a Good et Bad to the Bone de l'année 1982. C'est comme ça que se termine la deuxième heure des classiques pop. Philippe Lacombe, heureux d'être là. On fait une courte pause et dans un instant, on aura d'autres gros classiques pop des années 80, 90, 2000 à vous offrir après ceci.
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0: 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Oh, qu'on va apprécier l'heure des classiques pop. Philippe Lacombe, heureux de vous jaser, heureux de vous retrouver. Puis je vous dis, là, on va triper et pas à peu près au beat de EMF, Unbelievable. On aura du Madness avec Our House de l'année 1983. Un petit peu de Richard Seguin avec Protest Song. La musique de PZK avec Shubo, c'était mon hymne national en 2011. Dans le montage vintage, on aura du Kim Wilde, You Keep Me Hanging On, du Imani, Don't Be So Shy. On aura également du Nicky French, Total Eclipse of the Heart et U2 Sunday, Bloody Sunday de l'année 83 en ouverture du montage vintage. Montage.

0: La Sauvage, Kim Wilde, You Keep Me Hanging On de l'année 1987. On aura du PZK venir Chubot et The Cars You Might Think après ceci.
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0: de l'année 1984, les Sœurs Pointées ou les Pointer Sisters. J'ai lui dit de même, avec Neutron Dance, la danse neutron. Et juste avant, on avait The Cars sur les classiques pop. Philippe Lacombe, très heureux de vous jaser. On fait une courte pause. On aura du EMF à venir et du Queen avec Crazy Little Thing Called Love de l'année 1979.
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0: Unbelievable.
1: Chanson que l'on met dans la catégorie des One Hit Wonder, EMF. Unbelievable, classique pop de l'année 1991. Dans un instant, on va avoir un coffre de cèdre de l'année 1983. C'est l'année où j'apprenais, en fait, c'est ma mère qui m'apprenait ça, le décès du comique français Louis de Funès, à l'âge de 68 ans. Ça m'a fait bien de la peine, parce que moi, je rêvais d'être comique comme Louis de Funès, parce qu'il me faisait rire, puis il me fait encore rire aujourd'hui. 1983 est marqué par les Islanders de New York, qui remportent leur 4e Coupe cette année, leur 4e consécutive contre les Oilers d'Edmonton. En 83, le film Flash Dance faisait des ravages au cinéma. 1983, c'était l'arrivée de la télé payante, anciennement super écran, avec First Choice et Premier Choix, spécialisé dans la présentation de films sans pause publicitaire. Always On My Mind de Willie Nelson est la chanson de l'année au 25e Grammy Awards. Et en 1983, Madness nous chantait Hard House après ceci.
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0: Tu veux que je sois aimable avec lui, Astérix?
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0: Evelyn Thomas, High Energy, classique pop de l'année 1984, parce qu'on vous offre beaucoup d'énergie aujourd'hui et on vous a offert beaucoup d'énergie aujourd'hui via la musique et des classiques pop. Et c'est comme ça que se termine le show d'aujourd'hui. Ici Phil Lacombe, je vous dis un immense merci d'avoir été là. Je vous donne ma bénédiction musicale. Passez-en une très bien belle et bonne et on se reparle prochainement. D'ici là, je vous dis spididididai!
1: Cette nuit, le ciel restera généralement nuageux. Le risque d'averse persiste en soirée avant que la pluie s'installe de façon intermittente vers minuit. On attend environ 5 mm de précipitation, minimum de 11 degrés. Et pour demain, dimanche, le soleil prendra congé. La pluie sera au rendez-vous, alors prévoyez une journée bien arrosée. Une bonne partie de la journée avec pluie intermittente et possibilité d'orage par moment. On prévoit entre 5 à 10 mm de précipitation. Les vents tourneront au nord en après-midi à 30 km/h avec des rafales pouvant atteindre 50. Température maximale de 15 degrés, indice UV de 1.
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0: Cette nuit, le ciel restera généralement nuageux. Le risque d'averse persiste en soirée avant que la pluie s'installe de façon intermittente vers minuit. On attend environ 5 mm de précipitation, minimum de 11 degrés. Et pour demain, dimanche, le soleil prendra congé. La pluie sera au rendez-vous, alors prévoyez une journée bien arrosée. Une bonne partie de la journée avec pluie intermittente et possibilité d'orage par moment. On prévoit entre 5 à 10 mm de précipitation. Les vents tourneront au nord en après-midi à 30 km/h avec des rafales pouvant atteindre 50. Température maximale de 15 degrés, indice UV de 1.
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